Je n'hésiterai pas à mettre mon orgueil dans mes faiblesses, afin que la puissance du Christ habite en moi. C'est pourquoi j'accepte de grand cœur pour le Christ les faiblesses, les insultes, les contraintes, les persécutions et les situations angoissantes. Car lorsque je suis faible, c'est alors que je suis fort.

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1: Salva Domine, quos tuo sanguine redemisti.
2: Jésus, que l'on a bafoué sans raison, prends pitié de ceux dont l'amour est trahi.
1: Salva Domine, quos tuo sanguine redemisti.
2: Jésus, que l'amour du royaume a perdu, prends pitié de ceux que l'on met en prison.
1: Salva Domine, quos tuo sanguine redemisti.
2: Jésus, qui n'a pas trouvé de consolateur, prends pitié de ceux qui sont affligés.
1: Salva Domine, quos tuo sanguine redemisti.
2: Jésus, que l'on abreuva de vinaigre, prends pitié de ceux qui souffrent pour la justice.
1: Salva Domine, quos tuo sanguine redemisti.
2: Jésus, humilié par les hommes, sauvé par Dieu, sois la joie et la fête des pauvres.
1: Salva Domine, quos tuo sanguine redemisti.